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Oui, frère Maxomio, la vie chrétienne chargée avec en pile difficultés. Mais selon parole qui sortit dans la Bible, même Jean, peuple Israël, t'es souffri en pile. Il t'es passé en pile difficultés. Avant de t'entrer dans le pays canarien, eh bien nous-mêmes chrétiens, faut nous pas peur souffrir. Faut nous pas peur épreuve. Parce que épreuve de l'affliction.

glorifier nous. 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

0: La gloire est à Dieu, car son amour est insondable. Il voit tout, il comprend tout.
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1: Chers amis de toutes parts, vous êtes salués par l'équipe de la Bonne Nouvelle. Ce matin, je vais donc donner la version créole du message que nous avons développé il y a peu de temps, dont le titre était « Dépose ton arme et prends celle de Dieu ». Déposez revolver là, déposez fusil là, déposez gros couteau là, déposez-y. Déposez toute vis pointi là qui est au nid d'un voiture là. Et on va penser que tout le monde qui attend bon matin là, radio ouvert, et nous qu'a balancé. Mais avant, nous qu'a lit texte là, à dans Ephésiens chapitre 6, verset 10, et nous qu'a arrivé juste à dans verset 18. On qu'a répété pour tout le monde peut s'attendre, Ephésiens chapitre 6, verset 10, jusqu'à verset 18. Il dit comme ça, au reste, Monsoula Sankali en français pour faciliter nous. Au reste, fortifiez-vous dans le Seigneur et par sa force toute puissante. Revêtez-vous de toutes les armes de Dieu afin de pouvoir tenir ferme contre les ruses du diable. Car nous n'avons pas à lutter contre la chair et le sang, mais contre les dominations, contre les autorités, contre les princes de ce monde de ténèbres, contre les esprits méchants dans les lieux célestes. C'est pourquoi, prenez toutes les armes de Dieu, afin de pouvoir résister dans le mauvais jour, et tenir ferme après avoir tout surmonté. Tenez donc ferme, ayez à vos reins la vérité pour ceinture, revêtez la cuirasse de la justice, mettez pour chaussures à vos pieds le zèle que donne l'évangile de paix. Prenez par-dessus tout cela le bouclier de la foi avec lequel vous pourrez éteindre tous les traits enflammés du malin. Prenez aussi le casque du salut et l'épée de l'esprit qui est la parole de Dieu. Faites en tout temps par l'Esprit toutes sortes de prières et de supplications. Veillez à cela avec une entière persévérance et priez pour tous les saints. Non pas prier les saints, mais prier pour tous les saints. Nous aurons l'occasion de revenir sur ça dans l'avenir. Puisque radio l'a ouvert, puisque tout le monde cisé, tout le monde chalevé, nous capables, bon Dieu, gloire. Alléluia! Nous capables, bon Dieu, gloire. Nous t'étonnons appel à mes pointes à pique, monsieur Durimel. Nous parlons de ça l'autre fois. On appelle déchirant. C'était comme si c'était un désarroi. Eh bien, nous voulons bailler ballon. Et ces jours-là, ça nous tonne. Nous tonne. Monsieur le préfet parler. Et nous, bitain, il dit qu'on sait que la Guadeloupe est malade. Ça, il dit nous là, nous déjà savons ça. Nous déjà dit ça. Nous au courant. Et avec ça, donc, nous voulons avancer. Les messieurs Limet, Pointe-à-Pitre, fait appel à ça. C'était premier meurtre que la Guadeloupe était inaugurée en 2026 ou pour 2026. Et là, nous gardons, nous voyons qu'il y a à peu près 50 personnes qui meurent soit par arme à feu ou bien personnes qui meurent par accident. Mais ça nous dit qu'il faut nous faire quelque chose. La Guadeloupe, nous avons un problème. Et c'est pour ça, bon matin là, nous voulons dire tout le monde qui tient une arme, une fusil, un canon scié, un revolver, ou tient un couteau comme marcher avec un voiture, ou tient un sabre, un coffre à voiture. Nous commandons à travers l'émission Bonne Nouvelle de déposer, s'il te plaît, déposer. Et son appel nous a lancé. Nous avons joué partition en nous. Nous ne voulons pas rester derrière. Nous ne voulons pas rester comme clown. Nous ne voulons pas non plus être marginalisés. Et appel là, ça nous a lancé là. Nous, aux côtés, à toutes ces autorités-là, la police, la gendarmerie, la douane, tout ça, vous voulez, nous avons porté manœuvre, déposer les armes-là, au Tini-là, et pointe à bon Dieu selon le texte-là, nous lui dit. Famille, moi, écoutez, c'est encore du bon matin, là. Tignon, le monde avec lequel on va parler. Journellement. On va dire qu'on constate, de toute façon, la jol pas faite pour chien. Hélas! La jol pas faite pour chien. En 4 tonnes, ça! Mais c'est peut-être parce que vous pouvez jamais aller là. Mais pour tout le monde qui passait là, y'a qu'à dire, là, vous voyez, y'a sorti là. Y'a qu'à passer loin des prisons, là. N'y'a en mis en moins comme ça. Et il était commettre un fait divers. Et il dit, ouais, là, il sorti en France, il finit la jolie à Basté. Et dit, moi, je vais encore dire ça, moi-même, là, on voit encore passer là, encore passer loin de, on va même garder. Alors, pourquoi moi, si bon matin là, ou qu'a senti un gros nom, ou qu'a dit, ou qu'on rose, ou qu'a plié, ou pas cassé, laissez-en dire ça, tu vois. Bible dit, ou qu'on s'a dans Romains chapitre 14, verset 13. Chaque monde qui rend compte à bon Dieu pour ça, il fait si la terre. Si vous pouvez comprendre que vous avez tué un monde, que blessé un monde, vous avez senti qu'on dit tout à l'heure, soit un morceau fait, ou pas, ou c'est ou vous avez plié, ou pas cassé, mais ni un jour qu'il faut paraître devant trône à bon Dieu pour rendre compte de ça. C'est ça, Paul dit à dans Romains chapitre 14, verset 13, quand vous dites. Alors, si vous voyez aussi ni un arme, ou ni un revolver, ou ni un couteau, ni une intention, parce que là, vous voyez aussi ni ça, c'est qu'on a l'idée d'être là, ou ni un pensé en disant, en commandant, s'il te plaît, son supplication en café, en supplication dans l'émission Bonne Nouvelle, nous, café, tout le monde qui est en Guadeloupe et ailleurs, a porter ça à la gendarmerie, débarrasser des armes là, ça. Parce que pensez là qu'a couvert un didon. Et si on occasion présentée, ou qui activé. En cas de qu'on sait bon matin, la première bite pour faire des de prendre conscience que si vous embarquez dans ça, au besoin vraiment en libération. Et ça possible. Parce que la Guadeloupe a dans une situation grave. Préfet, qu'a parlé de ça, mais qu'a crié au secours, les familles qu'a crié au secours, tout le monde L'école, c'est même maintenant, en transport en commun, c'est même maintenant, ça qui a fait la une de l'actualité. Journaliste qui a sorti en France, qui a venu faire un reportage sur Guadeloupe pour dire 40 000 revolvers et armes à faire qu'à promener en Guadeloupe, qu'à circuler, et nous à 33% de faits divers, nous qu'à battre les records. Mes amis, en commandé au frère moi, vous y qu'à coûter bon matin là. Vous-même, monsieur qui l'a. Madame aussi, parce qu'elle a été connaître madame, elle a été comme un revolver en bas, c'est Jabatiaï. Et dit, si vous voyez, fait mon bitin, en quête de Genesio. En commandé chaque monde de prendre conscience de gravité à la situation là. Au contraire, prendre les armes de Dieu. On nous prend la prière. On nous mettait la foi en Dieu dans lui. On nous mettait la bonne disposition. On nous mettait bon Dieu au centre, Jésus-Christ au centre, la Bible au centre. Et vous voyez, cette situation-là peut changer. Situation-là peut changer parce que nous sommes venus devant bon Dieu, nous sommes plaidés coupables, nous sommes demandés pardon, bon Dieu, que pardonnez-nous et que vous ayez un rafraîchissement à Sio et à ces pays-là. Est-ce que vous êtes d'accord pour nous engager nous comme ça? Si vous avez besoin de coup de main, pas inquiété, criez bougard, on laisse le numéro là, nous caïbar là. Et puis bon Dieu, que fait travail là, pour sortir en didas, pour pas être bémao, ni à Basté, et après ça, pour y voyer en France, avec famille aux abois, et vous mettez tout le monde dans une situation de larmes et de tristesse, alors que bon Dieu visite au bon matin là. En cas de crier nous, s'il te plaît, au 05 90 82 73 31. 82 73 31. Tous les jours, on peut crier, sauf jour férié, de 9h à 4h de l'après-midi. Les petits noms portables, on peut actionner tout de suite au 06 90 92 77 71. 92 77 71. Criez tout de suite. Tout de suite, portez mon œuvre pour moi. Et dans la semaine, nous qu'on voit ça. Et si vous avez un coup de main à Bougao, en là. Moi, que bon Dieu bénisse, que bon Dieu bénisse la Guadeloupe. Et puis nous allons dire tout le monde à dimanche prochain en seule condition, si nous s'y latons toujours.
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